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1: La saison s'annonce encore longue pour les pompiers, les soldats du feu confrontés à de multiples incendies. Encore aujourd'hui en Côte d'Or, dans les Landes ou encore dans le Var, 60 hectares partis en fumée près de Brignoles. Plusieurs quartiers ont dû être évacués. Des reprises ont également été constatées aujourd'hui en Gironde. Le département est maintenu demain en vigilance orange canicule. 23 départements au total seront concernés. Pendant ce temps, Sébastien Lecornu missionne Monique Barbu. Le Premier ministre demande à la ministre de la Transition écologique de lui présenter de nouvelles mesures pour accélérer la mise en œuvre du plan national d'adaptation au changement climatique. Des mesures concrètes sont attendues pour début octobre. Dans l'actualité également, les accidents mortels sur autoroute sont repartis à la hausse en 2025. 162 décès, soit une augmentation de 26%. L'Association des sociétés françaises d'autoroute y voit un recul préoccupant pour la sécurité à quelques jours d'un samedi classé noir dans toute la France. L'ASFA qui relève toutefois que le nombre d'accidents mortels demeure à... La fronde s'organise face au projet de Gianni Infantino. Le patron de la FIFA veut vendre des parts de la Coupe du Monde à des investisseurs privés. Une initiative qui suscite un tollé, notamment en Europe. L'UEFA a convoqué ce mercredi une réunion en urgence des fédérations européennes. Le football n'est pas à vendre, écrit de son côté sur son compte X la ministre des Sports Marina Ferrari. La Fédération française de football présente son nouveau logo, un coq de couleur or revisité pour marquer l'ouverture d'un nouveau cycle au lendemain de la présentation du nouveau sélectionneur Zinedine Zidane. Cette nouvelle identité sera utilisée par toutes les sélections nationales. Et puis la médaille de bronze pour les sabreuses françaises à Hong Kong, battues par la Hongrie. Elles ont su se remobiliser pour aller chercher la troisième place face aux États-Unis. L'équipe de France n'a toujours pas réussi à décrocher de titre dans ces mondiaux. Dernière chance ce jeudi avec les épreuves par équipe du sabre masculin et du fleuret dames. Très bonne soirée à tous.

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1: Bonjour à tous. Après une journée très compliquée pour les pompiers en Gironde, le feu n'a pas progressé hier, même si 7 départs de feu ont été comptés. Les secours sont optimistes pour aujourd'hui, alors qu'une baisse des températures est attendue. Le directeur départemental du SDIS de la Gironde prévient tout de même que les opérations vont encore durer plusieurs jours. L'objectif est de limiter au maximum le nombre de points chauds. La situation est également inquiétante à Fontainebleau. Une importante reprise de feu a été constatée hier en lisière de la zone où l'incendie des dernières semaines avait été fixé. Aucune évacuation n'est envisagée. Moins d'une dizaine d'hectares ont brûlé pour l'instant. Dans le Var, un incendie a ravagé 100 hectares de végétation à Brignoles. 250 pompiers ont été mobilisés avec d'importants moyens aériens. Deux sapeurs-pompiers ont d'ailleurs été blessés lors des interventions. Et dans ce contexte, Sébastien Lecornu charge Monique Barbu d'une nouvelle mission. Le Premier ministre demande à la ministre de la Transition écologique de lui présenter de nouvelles mesures pour accélérer la mise en œuvre du plan national d'adaptation au changement climatique. Des mesures concrètes sont attendues pour début octobre. Dans le reste de l'actualité, c'est le premier de la saison en France. Un cas autochtone de chikungunya a été identifié dans le Tarn. Le dernier bilan de Santé publique France nous apprend aussi qu'un deuxième cas autochtone d'infection par le virus du Nil occidental a été détecté dans les Bouches-du-Rhône après un premier cas mi-juillet dans les Pyrénées-Orientales. De nouvelles frappes américaines contre l'Iran, c'est une annonce de Washington qui dit répondre à l'attaque iranienne de mardi visant ses forces basées au Moyen-Orient. Ce sont les premiers bombardements menés par les États-Unis sur le sol iranien depuis près d'une semaine. Et puis en football, la FIFA ouvre une procédure contre l'Argentine après la finale de la Coupe du Monde. La Fédération argentine, mais aussi plusieurs joueurs sont visés. La Fédération internationale de football évoque des chants et des gestes discriminatoires, des coups d'envoi retardés, l'affichage de messages inappropriés par l'équipe et les spectateurs. Excellent début de journée à tous.
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0: Vous, dans le sport, vous avez besoin de libérer ce surplus d'énergie qui vous rend irritable et colérique. Taureau, Mars vous tourneboule l'essence, vous succomberiez volontiers à une amourette de passage. Gémeaux, vous avez de l'énergie à revendre et un enthousiasme qui vous motive tout particulièrement. Cancer, vous avez besoin d'organiser votre emploi du temps dans les moindres détails pour atteindre vos objectifs. Lion, gardez votre calme en toutes circonstances. Vierge, vous êtes en pleine possession de vos atouts charmes, alors vous séduisez à tour de bras. Balance, le surmenage vous guette. Vous avez tendance à en faire trop. Vous êtes à cran et vraiment fatigué. Scorpion, Mercure stationne actuellement dans le secteur de vos amours. Vous écrivez une lettre enflammée à votre moitié. Sagittaire, un romantique sommeil en vous. Vous fondez comme neige au soleil devant votre partenaire. Capricorne, si un regain de nervosité se fait sentir, faites des exercices de respiration pour vous permettre de vous relaxer. Verseau, établissez des priorités pour pouvoir enfin concrétiser les idées qui germent dans votre tête. Poisson, il y a des jours avec et des jours sans. Vous ne pouvez pas être au top sur tous les plans.
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2: Voici les prévisions de Météo France avec ce matin, eh bien, de légers passages nuageux, n'altérant bien sûr pas le beau temps puisque le soleil est bel et bien présent. Cet après-midi, eh bien, même programme, beaucoup de soleil, très peu de nuages et des températures, eh bien, qui continuent de grimper avec 24 degrés déjà ce matin pour de 6 et une moyenne de 39 degrés attendus cet après-midi. Surtout, pensez à vous hydrater, restez à l'ombre le plus possible. Prenez soin de vous et à bientôt sur SNR.
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0: premier sur TF1, Thor Love and Thunder, film avec Chris Hemsworth. Alors que Thor est en pleine introspection, sa retraite est interrompue par un tueur galactique connu sous le nom de Gore, qui s'est donné pour mission d'exterminer tous les dieux. Sur France 4, Carmen, film réalisé par Benjamin Millepied. Sur TFX, L'Emmerdeur, film avec Richard Berry et Patrick Timsit. Sur France 3, Tom et Lola, série avec Dounia Cossens. Sur M6, Cauchemar en cuisine, magazine. Cette fois, Philippe Etchebest se rend à Saint-Gervais, dans le Gard, où un couple de réunionnais n'arrive pas à faire tourner le restaurant repris 4 ans auparavant. Sur W9, il y a que la vérité qui compte, divertissement présenté par Laurent Fontaine et Pascal Bataille. Et puis sur France 5, des trains pas comme les autres, magazine sur le thème Kazakhstan au cœur de l'hiver. Le Kazakhstan l'hiver, c'est de grandes immensités blanches et des températures qui peuvent descendre jusqu'à moins 40 degrés. Très belle soirée télé à tous.
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1: Bonjour à tous. Après une journée très compliquée pour les pompiers en Gironde, le feu n'a pas progressé hier, même si 7 départs de feu ont été comptés. Les secours sont optimistes pour aujourd'hui, alors qu'une baisse des températures est attendue. Le directeur départemental du SDIS de la Gironde prévient tout de même que les opérations vont encore durer plusieurs jours. L'objectif est de limiter au maximum le nombre de points chauds. La situation est également inquiétante à Fontainebleau. Une importante reprise de feu a été constatée hier en lisière de la zone où l'incendie des dernières semaines avait été fixé. Aucune évacuation n'est envisagée. Moins d'une dizaine d'hectares ont brûlé pour l'instant. Dans le Var, un incendie a ravagé 100 hectares de végétation à Brignoles. 250 pompiers ont été mobilisés avec d'importants moyens aériens. Deux sapeurs-pompiers ont d'ailleurs été blessés lors des interventions. Et dans ce contexte, Sébastien Lecornu charge Monique Barbu d'une nouvelle mission. Le Premier ministre demande à la ministre de la Transition écologique de lui présenter de nouvelles mesures pour accélérer la mise en œuvre du plan national d'adaptation au changement climatique. Des mesures concrètes sont attendues pour début octobre. Dans le reste de l'actualité, c'est le premier de la saison en France. Un cas autochtone de chikungunya a été identifié dans le Tarn. Le dernier bilan de Santé publique France nous apprend aussi qu'un deuxième cas autochtone d'infection par le virus du Nil occidental a été détecté dans les Bouches-du-Rhône après un premier cas mi-juillet dans les Pyrénées-Orientales. De nouvelles frappes américaines contre l'Iran, c'est une annonce de Washington qui dit répondre à l'attaque iranienne de mardi visant ses forces basées au Moyen-Orient. Ce sont les premiers bombardements menés par les États-Unis sur le sol iranien depuis près d'une semaine. Et puis en football, la FIFA ouvre une procédure contre l'Argentine après la finale de la Coupe du Monde. La Fédération argentine, mais aussi plusieurs joueurs sont visés. La Fédération internationale de football évoque des chants et des gestes discriminatoires, des coups d'envoi retardés, l'affichage de messages inappropriés par l'équipe et les spectateurs. Excellent début de journée à tous.
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0: Bélier, défoulez-vous dans le sport. Vous avez besoin de libérer ce surplus d'énergie qui vous rend irritable et colérique. Taureau, Mars vous tourneboule l'essence. Vous succomberiez volontiers à une amourette de passage. Gémeaux, vous avez de l'énergie à revendre et un enthousiasme qui vous motive tout particulièrement. Cancer, vous avez besoin d'organiser votre emploi du temps dans les moindres détails pour atteindre vos objectifs. Lion, gardez votre calme en toutes circonstances. Vierge, vous êtes en pleine possession de vos atouts charmes, alors vous séduisez à tour de bras. Balance, le surmenage vous guette. Vous avez tendance à faire trop. Vous êtes à cran et vraiment fatigué. Scorpion, Mercure stationne actuellement dans le secteur de vos amours. Vous écrivez une lettre enflammée à votre moitié. Sagittaire, un romantique sommeille en vous. Vous fondez comme neige au soleil devant votre partenaire. Capricorne, si un regain de nervosité se fait sentir, faites des exercices de respiration pour vous permettre de vous relaxer. Verseau, établissez des priorités pour pouvoir enfin concrétiser les idées qui germent dans votre tête. Poisson, il y a des jours avec et des jours sans. Vous ne pouvez pas être au top sur tous les plans.
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1: Bonjour, les autorités optimistes sur le front de l'incendie en Gironde. Le feu qui a ravagé un 42 000 hectares est toujours stabilisé aujourd'hui, mais pas fixé. Et la préfecture s'attend à une météo plus favorable avec des averses et de l'humidité. On apprend également que 2 personnes ont été interpellées dans la nuit pour suspicion de mise à feu, sans plus de détails pour l'instant. En attendant, la circulation des trains est toujours compliquée dans le secteur. La SNCF a maintenu jusqu'à dimanche l'annulation des TGV au sud de Bordeaux. Et plusieurs autres incendies sont en cours. À Fontainebleau, la reprise du sinistre a finalement été fixée. 6 hectares supplémentaires de végétation ont brûlé. En Côte d'Or, les flammes ont parcouru 125 hectares. À Brignoles, un feu a brûlé plus d'une centaine d'hectares. On rappelle que 29 départements sont en vigilance orange pour un risque élevé de feux de forêt. La Moselle et la Meurthe-et-Moselle sont les 2 départements français en vigilance rouge en raison d'un risque très élevé. Dans le reste de l'actualité, la croissance de retour en France, le produit intérieur brut a progressé de 0,2% au deuxième trimestre selon les chiffres de l'INSEE aujourd'hui. Une hausse tirée notamment par les exportations et la consommation des ménages qui rebondit légèrement. Un spéléologue coincé à 350 mètres de profondeur dans les Pyrénées-Atlantiques. Il serait blessé selon les informations de la préfecture. Une équipe médicale est actuellement engagée afin d'établir un premier diagnostic médical. De nouveaux bombardements russes en Ukraine, au moins 8 personnes sont mortes cette nuit dans plusieurs régions, notamment 6 membres d'une même famille. Dans la capitale, un décès a également été confirmé. Ces attaques nocturnes surviennent après une mise en garde hier soir du président ukrainien Volodymyr Zelensky. Et puis, la FIFA se penche sur le cas argentin. L'instance ouvre une procédure contre l'Albi Céleste après la finale de la Coupe du Monde gagnée par l'Espagne. La Fédération Argentine, mais aussi plusieurs joueurs sont visés. La Fédération Internationale de Football évoque des chants et des gestes discriminatoires, des coups d'envoi retardés ou encore l'affichage de messages inappropriés par l'équipe et les spectateurs. Excellente matinée à tous.
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3: Bonjour à tous. C'est dans l'actu sport du jour, la colère face au projet de la FIFA, la suite de la semaine des Français du tennis et puis le calendrier européen des clubs tricolores de basket. Et à la une, les instances européennes du football se sont réunies en urgence hier, levée de bouclier face au projet de Gianni Infantino d'ouvrir la FIFA à des investisseurs privés. Le président de la Fédération internationale a présenté ce projet mardi. Il vise à augmenter les revenus, notamment en vendant des parts d'une société qui serait spécialement créée pour gérer les activités commerciales et l'organisation des tournois comme la Coupe du Monde. Il est indispensable que les acteurs européens parlent d'une seule voix face à un projet qui pourrait profondément transformer l'équilibre de notre sport, indique la ministre des Sports Marina Ferrari. On suit aussi le mercato. Ronald Colomani va bien retourner à la Juventus Turin. Selon le Parisien, le club italien et le PSG ont trouvé un accord pour un prêt avec option d'achat. L'attaquant français avait déjà été prêté à la Juve en 2025 avant un prêt à Tottenham l'an dernier. Et puis le Nantais Mathis Sabline, lui, a passé sa visite médicale à Monaco. Sa signature pour 30 millions d'euros est prévue ce matin. Un mot de tennis, c'est fini pour Adrien Manarino à Washington. Le Français s'incline cette nuit en 2-7 face à l'Américain Alex Mikkelsen au deuxième tour. On connaît le calendrier des équipes françaises pour la prochaine Euroleague de basket. L'ASVEL débutera le 24 septembre contre le Maccabi Tel Aviv. Paris débutera le même jour sur le parquet du Panathinaikos. L'Euroleague qui se fera, on le rappelle, cette année sans Monaco, rétrogradé en Eurocoupe suite à ses difficultés financières. La saison régulière d'Euroleague se clôturera le 7 avril avant les play-in et le Final Four. Et puis les mondiaux d'escrime à Hong Kong pour terminer avec une nouvelle médaille pour l'équipe de France hier. La sabreuse française décroche la médaille de bronze face aux États-Unis. La France qui compte 3 médailles mais toujours aucun titre alors que les mondiaux se terminent aujourd'hui. Voilà pour l'essentiel de l'actu sport. Je vous souhaite une très belle journée.
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0: 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Voici les prévisions de Météo France avec ce matin, eh bien, de légers passages nuageux, n'altérant bien sûr pas le beau temps puisque le soleil est bel et bien présent. Cet après-midi, eh bien, même programme, beaucoup de soleil, très peu de nuages et des températures, eh bien, qui continuent de grimper avec 24 degrés déjà ce matin pour Decize et une moyenne de 39 degrés attendue cet après-midi. Surtout, pensez à vous hydrater, restez à l'ombre le plus possible. Prenez soin et à bientôt sur SNR.
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1: Bonjour à tous. Les autorités optimistes sur le front de l'incendie en Gironde. Le feu qui a ravagé un 42 000 hectares est toujours stabilisé aujourd'hui, mais pas fixé. Et la préfecture s'attend à une météo plus favorable avec des averses et de l'humidité. On apprend également que 2 personnes ont été interpellées dans la nuit pour suspicion de mise à feu, sans plus de détails pour l'instant. En attendant, la circulation des trains est toujours compliquée dans le secteur. La SNCF a maintenu jusqu'à dimanche l'annulation des TGV au sud de Bordeaux. Et plusieurs autres incendies sont en cours. À Fontainebleau, la reprise du sinistre a finalement été fixée. 6 hectares supplémentaires de végétation ont brûlé. En Côte d'Or, les flammes ont parcouru 125 hectares. À Brignoles, un feu a brûlé plus d'une centaine d'hectares. On rappelle que 29 départements sont en vigilance orange pour un risque élevé de feux de forêt. La Moselle et la Meurthe-et-Moselle sont les 2 départements français en vigilance rouge en raison d'un risque très élevé. Dans le reste de la croissance de retour en France, le produit intérieur brut a progressé de 0,2% au deuxième trimestre selon les chiffres de l'INSEE publiés aujourd'hui. Une hausse tirée notamment par les exportations et la consommation des ménages qui rebondit légèrement. Un spéléologue coincé à 350 mètres de profondeur dans les Pyrénées-Atlantiques. Il serait blessé selon les informations de la préfecture. Une équipe médicale est actuellement engagée afin d'établir un premier diagnostic médical. De nouveaux bombardements russes en Ukraine. Au moins 8 personnes sont mortes cette nuit dans plusieurs régions, notamment 6 membres d'une même famille. Dans la capitale, un décès a également été confirmé. Ces attaques nocturnes surviennent après une mise en garde hier soir du président ukrainien Volodymyr Zelensky. Et puis, la FIFA se penche sur le cas argentin. L'instance ouvre une procédure contre l'Albiceleste après la finale de la Coupe du Monde gagnée par l'Espagne. La Fédération argentine, mais aussi plusieurs joueurs sont visés. La Fédération internationale de football évoque des gestes discriminatoires, des coups d'envoi retardés ou encore l'affichage de messages inappropriés par l'équipe et les spectateurs. Excellente matinée à tous.
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0: La SCOS et Foot poursuit son recrutement pour la nouvelle saison 2026-2027. Joueurs, même débutants, ainsi que des dirigeants seront les bienvenus. Le but étant, avant tout, de prendre du plaisir. Si vous êtes intéressé, n'hésitez pas à contacter Fred au 06 23 28 88 01 ou bien Anthony au 07 82 54 43 09. L'OMS La Machine vous invite à la Concentre à la Mine. Exposition de tout type de véhicules anciens de toutes marques le week-end du 1er et 2 août sur le site des Glénons à la Machine. L'entrée est gratuite pour les visiteurs. Rendez-vous le samedi de 9h à 18h sur place. Exposition véhicules, marché artisanal, bourse d'échange, animation sur site. 21h, concert Les Deux Mains Gauches. Et le dimanche, rendez-vous de 9h à 17h, exposition des véhicules, animation sur site. Restauration rapide sur place le samedi et dimanche midi, ainsi que buvette. Renseignements au 06 42 47 83 48. La SAMA organise un concours de belote samedi 1er et samedi 8 août au Puy des Minimes à la Machine à partir de 14h30. De nombreux lots à gagner, caissettes de viande, rosettes ou encore filets garnis. Un lot à la première équipe féminine, un lot à chaque participant. Inscription 9€ par personne. Merci d'apporter votre jeu de cartes. L'association Arc-en-Ciel vous invite le dimanche 9 août, place Pouillat à Four, de 7h à 19h pour sa brocante vide-grenier. 1,50€ le mètre linéaire, renseignements au 06 26 24 82 41. Buvette, frites, saucisses et merguez sur place.
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0: Bélier, défoulez-vous dans le sport. Vous avez besoin de libérer ce surplus d'énergie qui vous rend irritable et colérique. Taureau, Mars vous tourne boule l'essence. Vous succomberiez volontiers à une amourette de passage. Gémeaux, vous avez de l'énergie à revendre et un enthousiasme qui vous motive tout particulièrement. Cancer, vous avez besoin d'organiser votre emploi du temps dans les moindres détails pour atteindre vos objectifs. Lion, gardez votre calme en toutes circonstances. Vierge, vous êtes en pleine possession de vos atouts charmes, alors vous séduisez à tour de bras. Balance, le surmenage vous guette. Vous avez tendance à en faire trop. Vous êtes à cran et vraiment fatigué. Scorpion, Mercure stationne actuellement dans le secteur de vos amours. Vous écrivez une lettre enflammée à votre moitié. Sagittaire, un romantique sommeil en vous. Vous fondez comme neige au soleil devant votre partenaire. Capricorne, si un regain de nervosité se fait sentir, faites des exercices de respiration pour vous permettre de vous relaxer. Verseau, établissez des priorités pour pouvoir enfin concrétiser les idées qui germent dans votre tête. Poisson, il y a des jours avec et des jours sans. Vous ne pouvez pas être au top sur tous les plans.
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1: Bonjour à tous, les autorités optimistes sur le front de l'incendie en Gironde. Le feu qui a ravagé un 42 000 hectares est toujours stabilisé aujourd'hui mais pas fixé. Et la préfecture s'attend à une météo plus favorable avec des averses et de l'humidité. On apprend également que deux personnes ont été interpellées dans la nuit pour suspicion de mise à feu sans plus de détails pour l'instant. En attendant, la circulation des trains est toujours compliquée dans le secteur. La SNCF a maintenu jusqu'à dimanche l'annulation des TGV au sud de Bordeaux. Et plusieurs autres incendies sont en cours à Fontainebleau. La reprise du sinistre a finalement été fixée. 6 hectares supplémentaires de végétation ont brûlé. En Côte d'Or, les flammes ont parcouru 125 hectares. À Brignoles, un feu a brûlé plus d'une centaine d'hectares. On rappelle que 29 départements sont en vigilance orange pour un risque.

0: élevée de feux de forêt. La Moselle et la Meurthe-et-Moselle sont les deux départements français en vigilance rouge en raison d'un risque très élevé. Dans le reste de l'actualité, la croissance de retour en France, le produit intérieur brut a progressé de 0,2% au deuxième trimestre selon les chiffres publiés aujourd'hui. Une hausse tirée notamment par les exportations et la consommation des ménages qui rebondit légèrement. Un spéléologue coincé à 350 mètres de profondeur dans les Pyrénées-Atlantiques. Il serait blessé selon les informations de la préfecture. Une équipe médicale est actuellement engagée afin d'établir un premier diagnostic médical. De nouveaux bombardements russes en Ukraine. Au moins 8 personnes sont mortes cette nuit dans plusieurs régions, notamment 6 membres d'une même famille. Dans la capitale, un décès a également été confirmé. Ces attaques nocturnes surviennent après une mise en garde hier soir du président ukrainien Volodymyr Zelensky. Et puis, la FIFA se penche sur le cas argentin. L'instance ouvre une procédure contre l'Albi Céleste après la finale de la Coupe du Monde gagnée par l'Espagne. La Fédération Argentine, mais aussi plusieurs joueurs sont visés. La Fédération Internationale de Football évoque des chants et des gestes discriminatoires, des coups d'envoi retardés ou encore l'affichage de messages inappropriés par l'équipe. Excellente matinée à tous.
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1: Bonjour à tous, le risque d'incendie reste extrêmement important. La mise en garde du ministre de l'Intérieur, Laurent Nunez, qui concède que la météo rend les conditions un peu moins compliquées. Depuis le début de l'année, 117 000 hectares ont été ravagés par les flammes en France. En Gironde, le feu est toujours stabilisé. Selon les pompiers, ce matin, le taux d'humidité dans l'air était de 80%, rendant la situation beaucoup plus acceptable. Quelques 84 000 habitants vont pouvoir rentrer chez eux et l'autoroute A63 va rouvrir dans les deux sens en début d'après-midi. Une réouverture dont se félicite le ministre des Transports en cette période de départ en vacances. Dans ce contexte, 21 départements sont en vigilance orange canicule. C'est un large quart est qui est concerné, du Doubs aux Alpes-Maritimes en passant par le Puy-de-Dôme. Les deux départements corses sont aussi en orange. En revanche, sur l'ouest de l'Hexagone, les températures baissent. Le succès de la troisième édition du leasing social, ce dispositif permettant aux ménages modestes de louer une voiture électrique à tarif. Près de 20 000 Français ont déjà déposé leur demande. Au total, 50 000 véhicules électriques à loyer modéré sont proposés. Le dispositif est réservé aux ménages avec un revenu fiscal inférieur à 16 880 euros et qui utilisent leur voiture pour des trajets professionnels. Le bilan s'alourdit au Japon après le séisme de magnitude 7,1 qui a frappé une île du sud de l'archipel. Au moins 34 personnes tuées. Des centaines de secouristes sont toujours sur place pour tenter de retrouver d'éventuels survivants. Le séisme a provoqué d'importants dégâts entre habitations détruites, ponts endommagés et incendies. Une série de répliques a secoué la région. Et puis les opposants aux Jeux Olympiques d'hiver de 2030 dans les Alpes françaises ne lâchent pas le combat et saisissent la Cour européenne des droits de l'homme. Ils regrettent que les habitants des Alpes n'aient pas pu participer au processus décisionnel, alors même que l'organisation des Jeux est susceptible d'affecter durablement leur cadre de vie. Dans le même temps, une pétition a été déposée lundi à l'Assemblée nationale pour s'opposer à ces JO. Voilà pour l'essentiel de l'info. Excellent après-midi.
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1: La SCOS et Foot poursuit son recrutement pour la nouvelle saison 2026-2027. Joueurs, même débutants, ainsi que des dirigeants seront les bienvenus. Le but étant, avant tout, de prendre du plaisir. Si vous êtes intéressé, n'hésitez pas à contacter Fred au 06 23 28 88 01 ou bien Anthony au 07 82 54 43 09. L'OMS La Machine vous invite à la Concentre à la Mine. Exposition de tout type de véhicules de toutes marques le week-end du 1er et 2 août sur le site des Glénons à La Machine. L'entrée est gratuite pour les visiteurs. Rendez-vous le samedi de 9h à 18h sur place. Exposition des véhicules, marché artisanal, bourse d'échange, animation sur site. 21h, concert Les Deux Mains Gauches. Et le dimanche, rendez-vous de 9h à 17h. Exposition des véhicules, animation sur site. Restauration rapide sur place le samedi et dimanche midi, ainsi que buvette. Renseignements au 06 42 47 83 48. La SAMA organise un concours de belote samedi 1er et samedi 8 août au Puy des Minimes à La Machine à partir de 14h30. De nombreux lots à gagner, caissettes de viande, rosettes ou encore filets garnis, un lot à la première équipe féminine, un lot à chaque participant, inscription 9€ par personne, merci d'apporter votre jeu de cartes. L'association Arc-en-Ciel vous invite le 9 août, place Pouillat à Four, de 7h à 19h pour sa brocante vide grenier. 1,50€ le mètre linéaire, renseignements au 06 26 24 82 41. Buvette, frites, saucisses et merguez sur place.
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0: SNR, il est 13h12, légère accalmie sur l'incendie en Gironde aujourd'hui. Vous entendrez le ministre de l'Intérieur, Laurent Nunez, qui invite à ne pas relâcher la vigilance. Pendant ce temps, les professionnels du tourisme, eux, s'inquiètent. Le bilan de l'année pourrait être historiquement bas. Et puis les élèves pourront changer d'établissement scolaire si leurs parents se comportent mal. Vous le verrez, le décret ne satisfait pas les syndicats enseignants. La situation s'améliore peu à peu en Gironde. 84 000 habitants peuvent regagner leur habitation aujourd'hui. 9 communes sont concernées. La préfecture a également annoncé la réouverture de l'autoroute A63 dans les deux sens dès 14h. Le trafic ferroviaire, en revanche, reste suspendu jusqu'à dimanche, indique la SNCF. Les autorités se disent optimistes pour aujourd'hui, avec la baisse des températures notamment. Mais le ministre de l'Intérieur, Laurent Nunez, appelle à maintenir la vigilance en Gironde, mais aussi partout en France.
1: On a une amélioration météo, mais assez légère, avec une remontée de l'humidité, des taux d'humidité, un peu moins de vent. Le constat, c'est quand même que le risque reste extrêmement important, puisqu'on est dans une situation de sécheresse forte, donc avec toujours une végétation évidemment abondante. Et ce qu'on constate, c'est que on a encore enregistré hier sur le territoire national, il y a eu 26 feux donc qui ont été traités, et des feux qui partent très vite et très fort. Donc malgré cette amélioration météo, on reste évidemment extrêmement vigilant et on considère que la situation est toujours assez compliquée.
0: Et dans le Var notamment, les conditions ne seront pas forcément optimales autour de Brignoles cet après-midi où s'est déclaré un incendie hier. Les flammes ont parcouru 130 hectares. L'incendie est fixé et maîtrisé, mais la vigilance reste de mise. Le vent est notamment attendu avec de fortes températures cet après-midi. Autre incendie en Côte d'Or. Les flammes ont parcouru 150 hectares. 200 pompiers restent mobilisés. Retour en Gironde, où de nombreux professionnels redoutent déjà de faire les comptes à la fin de l'été. Au camping Carélène, au Teche, près du bassin, la moitié des affaires, c'est déjà à minima.

0: envolé. Lionel Pujade, propriétaire des lieux et président du syndicat d'hôtellerie en plein air, craint que l'année soit catastrophique.
1: Ça va être très difficile. Là, aujourd'hui, les gens qui ont été évacués, les campings qui ont été évacués sont évacués, les campings qui ont brûlé ont brûlé. On a des annulations de réservation à tour de bras. Et ça, même pour des gens qui arrivent le 22 août, parce qu'ils veulent s'assurer des bonnes vacances. Moi, je pense que si j'avais mon petit van et que je devais partir en vacances, je me dirais, je vais pas aller voir la dune du Pilat, là, cette année, je vais aller voir le Mont Saint-Michel, ce sera beaucoup mieux, parce que là, j'ai beaucoup moins de risques. Et c'est complètement compréhensible, les gens, ils ont une semaine de vacances, on va pas aller se mettre dans un gouffre où, aujourd'hui, on montre que des images de fumée, de feu et de pompiers qui éteignent le feu.
0: Lionel Pujade et de nombreux autres professionnels du secteur plaident pour une aide exceptionnelle basée sur un chiffre d'affaires sur un mois classique, comme ce fut le cas pendant le Covid. Notez aussi que dans la gestion de cet incendie, des habitants de la commune du Porge en Gironde estiment qu'ils ont sacrifié leur maison pour protéger celle de la presqu'île du Cap Ferret. Ils ont saisi un avocat. 183 maisons ont été détruites sur la commune. Dans le reste de l'actualité, léger rebond de la croissance en France. Le produit intérieur brut a progressé de 0,2% au deuxième trimestre, selon l'INSEE. Une progression due notamment aux exportations et à la consommation des ménages, elle aussi en légère hausse. Les élèves pourront être contraints de changer d'établissement si leurs parents se comportent mal. C'est acté depuis hier. Le décret a été publié au Journal officiel. Objectif, améliorer le climat scolaire. L'une des priorités du ministre de l'Éducation nationale, Édouard Geoffrey. Une mesure néanmoins qualifiée de très primaire et sans réponse à long terme aux problèmes de fond, selon la secrétaire générale du syndicat FSU-SNUI, Aurélie Gagné.
2: C'est effectivement déplacer un problème d'une école vers une autre, puisqu'il y a fort à parier que, déjà d'une part, la famille ne sera pas réconciliée avec l'éducation nationale si l'élève est changé d'autorité d'école. Déjà, on va pas aller dans le mieux. Et puis, pour les familles qui pourraient avoir des choses à dire à l'école, je sais pas, faire des reproches ou en tout cas faire part de choses qui ne vont pas, ces familles pourraient tout à fait se dire que il vaut mieux qu'elles ne disent rien, qu'elles ne fassent rien, de peur que leur enfant soit changé d'école. Donc, ce type de texte n'arrangera pas le dialogue avec les familles.
0: Il y a quelques semaines, la Fédération des parents d'élèves dénonçait de son côté une mesure qui pourrait fragiliser la continuité de la scolarité de nombreux élèves. À l'international, maintenant, nouvelle nuit de frappe au Moyen-Orient. Les États-Unis ont annoncé avoir achevé une lourde série de bombardements en représailles à des attaques iraniennes contre leurs forces au Moyen-Orient. C'est aujourd'hui le jour du dépassement mondial. Il correspond à la date où l'humanité a consommé l'ensemble des ressources que la planète est capable de régénérer en un an. Il arrive 2 jours plus tôt qu'en 2025. Et puis peut-être un titre pour l'équipe de France d'escrime. Les sabreurs français affrontent à midi la finale des championnats du monde de Hong Kong. Très bon après-midi à tous.
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4: Bonjour, quoi de beau à la télé pour cette soirée du 30 juillet sur TF1, Thor Love and Thunder, film avec Chris Hemsworth. Alors que Thor est en pleine introspection, sa retraite est interrompue par un tueur galactique connu sous le nom de Gore qui s'est donné pour mission d'exterminer tous les dieux. Sur France 4, Carmen, film réalisé par Benjamin Millepied. Sur TFX, L'Emmerdeur, film avec Richard Berry et Patrick Timsit. Sur France 3, Tom et Lola, série avec Dunia Cossins. Sur M6, Cauchemar en cuisine, magazine. Cette fois, Philippe Etchebest se rend à Saint-Gervais, dans le Gard, où un couple de réunionnais n'arrive pas à faire tourner le restaurant repris 4 ans auparavant. Sur W9, il y a que la vérité qui compte, divertissement présenté par Laurent Fontaine et Pascal Bataille. Et puis sur France 5, des trains pas comme les autres, magazine sur le thème Kazakhstan au cœur de l'hiver. Le Kazakhstan, c'est de grandes immensités blanches et des températures qui peuvent descendre jusqu'à moins 40 degrés. Très belle soirée télé à tous.
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0: 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C'est parti, voici les prévisions de Météo France attendues pour demain, avec demain matin et bien quelques passages nuageux, parfois denses, mais également du soleil. Demain après-midi, le ciel sera plutôt nuageux, mais on attend de très belles éclaircies. Les températures 22 degrés attendues demain matin pour de 6 et une moyenne encore de 39 degrés demain après-midi. Merci à tous de votre écoute, à bientôt sur SNR.
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0: 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Bonjour à tous, merci d'être dans le mag SNR sur les ondes de Sud Nivernais Radio. Aujourd'hui, nous allons parler de l'association, l'épicerie associative d'ailleurs, le marché du Petit Léo à Saint-Léger-les-Vignes qui fête cette année un anniversaire et pas n'importe lequel. Ils vont célébrer donc les 10 ans de cette épicerie associative. 10 années au service de la consommation locale, des circuits courts, du dynamisme de la commune. Depuis sa création, l'association s'attache à proposer des produits de proximité tout en soutenant les producteurs du territoire et en créant donc du lien entre les habitants. Et pour évoquer cet anniversaire et les valeurs de l'épicerie associative qui maintenant dure donc depuis une décennie, je reçois aujourd'hui dans les studios Monsieur Thévenet qui est président de l'association. Bonjour Monsieur Thévenet.
2: Bonjour.
0: Et il y a également à vos côtés Monsieur Delorme qui est secrétaire. Bonjour Monsieur Delorme.
3: Bonjour.
0: Merci d'être avec nous aujourd'hui pour parler de cette association. Alors cette année, je l'ai dit, le marché du Petit Léo fête ses 10 ans. Quel regard portez-vous sur ce chemin parcouru depuis la création de l'épicerie associative ?
2: Eh bien, écoutez, c'est un chemin très positif puisque nous sommes partis de rien avec des gens qui n'avaient jamais mis ni les mains, ni les pieds, ni la tête dans l'objet commercial. Et donc, nous avons créé de toutes pièces cette épicerie associative. Et puis,

0: elle a vécu 10 ans, c'est-à-dire que c'était quand même un travail qui a été bien mené et qui est nécessaire et bénéfique sur le territoire.
1: Voilà, donc un bilan positif déjà pour ces 10 ans, c'est une bonne chose. Monsieur Thévenet, vous êtes président depuis peu, je crois. Hein.
0: Oui, depuis le mois d'avril.
1: Vous avez pris donc le relais. Et monsieur Delorme, vous avez été président vous-même ?
2: J'ai été président moi-même, un petit peu, pas par dépit, je dirais, mais pour rendre service. Parce que les bénévoles ne se précipitent pas, comme dans toute association.
1: Et, oui.
2: Et donc, je m'étais dévoué pour prendre le poste que j'ai laissé volontiers à monsieur Thévenet.
1: Voilà. Alors, à l'origine, quelles étaient les motivations du projet il y a 10 ans?
0: Alors, il y a 10 ans, à Saint-Léger-des-Vignes, nous avions une petite épicerie. Nous avions une boucherie charcuterie et les deux ont fermé quasi en même temps. Donc c'était un coup dur pour la commune, hein, bien sûr, pour les habitants, pour le commerce local, pour la vitalité de la commune. Et donc à l'époque j'étais maire de Saint-Léger-des-Vignes et j'ai un jour discuté avec Guy Leblanc qui était mon prédécesseur à la mairie et nous avions chacun de notre côté cherché comment on pouvait recréer du commerce et nous étions arrivés aux mêmes conclusions que seul un modèle associatif pouvait être pérenne et pouvait fonctionner. Voilà. Donc on est parti de là, on a essayé de mobiliser autour de nous des gens. Qui voulaient s'inscrire dans le projet et par chance nous avons eu quelques fous furieux qui se sont lancés avec nous et voilà, on est parti, on a tout construit, on a eu des appuis bien sûr parce qu'il en fallait et je voudrais notamment remercier la communauté de communes du Sud Nivernais qui nous a soutenus dès le départ et qui nous soutient encore. Nous avons eu aussi le Crédit Agricole, le département, la municipalité bien sûr de Saint-Léger-des-Vignes et puis d'autres personnes. Alors je voudrais pas faire une liste exhaustive en oublier, mais voilà, c'est parti comme ça. Et on a cherché des producteurs, et puis on en a trouvé qui ont partagé nos valeurs, qui ont partagé notre envie de faire vivre, et ça a démarré, et alors, ça a continué.
1: Effectivement, alors les valeurs au départ, c'était quoi ? C'était de proposer donc des produits locaux, des circuits courts, c'était ça le but ?
0: Oui, alors les valeurs, comme je l'ai dit précédemment, une des premières valeurs, c'était de garder un dynamisme et vital pour la commune. Et puis proposer des produits, je dirais lambda, ne présentait pas d'intérêt parce que pour nous, il fallait que l'économie locale vive, il fallait aussi s'occuper un petit peu de la qualité de ce qu'on mangeait, il fallait s'occuper aussi d'offrir ce service à toutes les personnes et c'est pour ça que nous avons mis en place la livraison gratuite à domicile. Voilà, donc toutes ces valeurs qu'on a essayé de diffuser, donc des valeurs de santé, de qualité, d'environnement aussi, de limiter les déplacements en proposant des circuits courts. Voilà, on essayait de mettre des valeurs environnementales, des valeurs humaines, des valeurs de santé publique. On essayait de mettre ça bout à bout.
1: Effectivement, je crois également que vous proposez de nombreux produits bio dans l'épicerie.
0: Oh, pas forcément bio, mais des produits au moins de qualité. Hein, voilà. Parce que le bio, c'est très compliqué. Les quantités, des fois, sont un petit peu limitées, mais pas faciles d'en avoir régulièrement, mais au moins des produits de qualité dont nous certifions la provenance. Certains produits sont, notamment en viande, ont le label haute valeur environnementale. On est très vigilants et les producteurs, on les connaît puisqu'on les rencontre, on va chez eux, on les voit et c'est important, on a du dialogue aussi avec les producteurs.
1: Des valeurs qui n'ont pas changé depuis 10 ans, vous continuez sur la même lignée. Justement, vous parliez des producteurs donc, que vous connaissez. Comment ça s'est passé au départ? Vous avez donc, entre guillemets, démarché. Maintenant, est-ce qu'il y a des producteurs qui viennent directement à vous? Comment ça se passe?
0: Ben voilà, vous avez bien résumé. Hein, c'est-à-dire qu'au début, on a créé, donc il fallait aller voir les producteurs, il fallait les convaincre... Que notre fonctionnement pouvait durer, pouvait vivre. Et puis petit à petit, notre épicerie s'est remplie. On a multiplié les producteurs et maintenant, effectivement, souvent, ce sont les producteurs qui nous contactent et non plus nous qui allons les voir. On a environ une soixantaine de producteurs actuellement dans le magasin.
1: D'accord. Et alors au niveau

0: des producteurs, c'est dans un rayon d'à peu près, hein, je dis bien à peu près combien de kilomètres ?
1: Alors c'est variable, on a du très proche, hein, ce que j'appelle très proche c'est une trentaine de kilomètres, c'est-à-dire dans le département, Nord-Allier, Saône-et-Loire et tous ces environs, donc là vraiment du très proche. On a du plus loin, parce qu'on a des vins de Bourgogne, donc on va directement chez les producteurs acheter le vin, voilà. Mais enfin c'est, disons, au moins dans une grande région... Et 100, 150 kilomètres, voilà, on essaie de respecter ça, quoi.
0: Effectivement, acheter local, soutenir l'économie du territoire, on voit bien que c'est important pour vous. L'épicerie également, il me semble qu'elle permet également du lien social, on est d'accord ?
1: Bah, c'était aussi une des valeurs qu'on voulait, hein, les relations humaines, donc les relations avec les producteurs, mais aussi la relation avec les gens, soit les gens qui viennent à l'épicerie, et ils viennent pas simplement dans des rayons prendre des produits, les mettre dans un caddie. Ils ont des conseils où ils parlent de leur petit quotidien ou les livraisons qu'on effectue à domicile. Souvent des personnes isolées qui ont très peu de contacts. Et ben c'est aussi des petits moments qu'on partage avec eux, qui les sortent de leur isolement. Et ils aiment bien qu'on vienne régulièrement. Alors des fois ils font des toutes petites commandes pour qu'on passe plein de fois dans la semaine. Alors c'est un peu compliqué pour, mais bon, ça peut se comprendre parce qu'ils ont besoin de ces relations. Et puis par rapport à ces relations humaines, on va rappeler que pendant le Covid par exemple, nous étions pratiquement les seuls à pouvoir aller chez les gens et leur donner effectuer des livraisons, et nous avons eu beaucoup beaucoup de livraisons pendant la période du confinement. Alors quelques-uns nous ont oubliés depuis, mais on ne regrette vraiment pas ce qu'on a fait. Et il y a même des producteurs pour qui on a été les seuls clients pendant l'époque du confinement. Et j'ai souvenir d'une personne qui nous a dit, alors on n'était pas son plus gros client si vous voulez, mais il a dit: vous êtes les seuls que j'ai vus depuis 3 semaines. Et il était vraiment, voilà,
0: il était
1: presque
0: content.
1: Ému de cette démarche, voilà. Donc les relations humaines sont bien sûr au cœur de notre épicerie.
0: Effectivement, ça joue un rôle très important au sein de la commune. Et alors au niveau justement des principaux défis auxquels l'association doit faire face, quels sont un peu les problèmes que vous rencontrez ?
1: Alors les problèmes du quotidien, donc nous avons l'épicerie avec le magasin où nous avons 2 salariés qui ouvrent sur de grandes amplitudes du mardi au dimanche, et de 9h à 12h30 et de 15h à 9h. Et les livraisons à domicile et puis quelques réapprovisionnements, ce sont des bénévoles
0: qui s'en chargent.
1: Voilà, donc il faut des bénévoles disponibles parce que c'est bien sûr en journée. C'est quelquefois au déboté, hein, il faut réagir assez vite. Donc voilà, il faut qu'on ait des gens très très disponibles, très investis pour œuvrer. Donc il faut trouver des bénévoles qui sont en mesure d'effectuer ces tâches. Donc ça, c'est pour ce qui relève du quotidien. Et puis, dans les autres difficultés, ben, je crois que la conjoncture économique et géopolitique actuelle fait que c'est difficile pour tout le monde, pour les particuliers, les commerces, les entreprises. Et donc, nous sommes sujets aussi à ces difficultés. Donc, il faut les pallier. Il faut qu'on essaie de compenser un petit peu les manques qu'on peut avoir par d'autres actions à trouver, d'autres choses à mettre en place pour pouvoir pérenniser cette...
0: Vous voulez rajouter quelque chose, monsieur Delorme ?
2: Je dirais que on est là aussi, le petit Léo est là pour essayer d'apporter une autre alternative au supermarché. Parce que bon, on s'en aperçoit aussi. Il y a beaucoup de gens, les gens vont vers le supermarché pour faire leurs courses. Et il faut que le petit Léo apporte autre chose.
0: Autre chose, bien sûr, de différent.
2: D'autres produits, d'autres sains. Or, je ne dis pas que ça n'est pas sain au niveau des supermarchés. Mais
0: on
2: enfin,
0: a bien
2: bon,
0: compris. Oui, oui. Non, mais c'est vrai que voilà, vous avez bien mis l'accent sur les circuits courts, les produits de qualité, les produits locaux. C'est important. Vous soutenez vraiment l'économie locale. C'est vraiment là votre point fort, et c'est là en fait la différence aussi avec en tout cas les gros supermarchés.
2: Oui.
0: Si on veut rejoindre l'association, si on a envie de s'investir, est-ce qu'on vient directement à l'épicerie ? Comment ça se passe ?
1: Oui.

0: Bien sûr, hein, à l'épicerie, nos salariés sont en capacité de prendre toutes les demandes, enfin de donner tous les renseignements qui sont nécessaires. Voilà, donc pas hésiter. Et puis nous, on peut les rencontrer. Je parle de nous, les bénévoles et les membres du bureau. Mmh, voilà. Il n'y a pas de problème. Mais ils peuvent déjà passer par l'épicerie qui transmettra leurs coordonnées. Il n'y a pas de problème.
1: Alors, bien sûr, l'épicerie, 50 route nationale à Saint-Léger-des-Vignes. Vous ne pouvez pas la louper. Vous l'avez dit, en plus, il y a une grande amplitude horaire, hein, et ouvert surtout le dimanche. C'est important parce que le dimanche, il n'y a pas grand-chose d'ouvert.
0: Bah, le dimanche après-midi, oui. Non. Tant mieux pour nous, parce que
2: tant mieux pour nous.
0: On évite la concurrence. Et puis, on est également agence postale communale. C'est important.
1: C'est important de le rappeler aussi.
0: C'est aussi un autre service qu'on offre à la population.
1: Bien sûr. Est-ce que vous avez, par exemple, je suppose peut-être plus le dimanche, enfin, j'en sais rien, mais il y a quand même le canal qui est juste en face, enfin, juste en bas. Est-ce que les bateaux vous font marcher un petit peu?
0: Alors, c'est compliqué avec les bateaux parce que le premier petit port d'approche qu'on a, c'est le port Saint-Thibault qui est vers le rond-point de la gare.
1: Ouais, qui est un petit peu plus loin.
0: Voilà. Mmh. Et bon, les gens qui sont en bateau ne reviennent pas forcément à pied.
1: Jusqu'à chez vous.
0: Jusqu'à chez nous. Et on a aussi les vélos, puisque les vélos, c'est quand même un moyen touristique très important sur le secteur. Mais c'est pareil, les vélos ne vont pas forcément jusqu'à nous, parce que pour l'instant, c'est un peu un cul-de-sac, alors qu'on a le barrage de site Confluence au bout.
1: Mais bien sûr,
0: voilà,
1: oui,
0: ça n'attire pas. Donc, il y a un travail à faire au niveau touristique par nos élus et qui doivent essayer de trouver des solutions à ce problème. Ça nous amènerait
2: un peu plus de monde. Oui.
0: Un peu plus de monde, voilà.
1: Donc on l'a dit, vous fêtez cette année donc les 10 ans de cette épicerie associative, le marché du Petit Léo à Saint-Léger-des-Vignes. Qu'est-ce qu'on peut vous souhaiter pour les 10, 20, 30, 40, 50 années à venir?
0: De continuer, d'offrir toujours nos services, de changer aussi. On compte beaucoup sur les gens pour nous dire de quels produits ils ont besoin, ce qu'ils souhaiteraient, parce que peut-être qu'on n'a pas encore tous les produits qui pourraient convenir. Essayer d'attirer des jeunes, parce que je pense que c'est aussi leur avenir. Une bonne alimentation fait aussi partie de leur avenir. Et la protection de l'environnement, c'est aussi leur avenir. Donc essayer d'attirer les jeunes, voilà. Et les jeunes, quels produits ils utilisent, quels produits ils ont besoin, on ne sait pas.
1: Voilà, donc vous êtes ouvert à écouter, pour essayer d'avoir une vie, essayer de répondre à la demande
2: vraiment
1: des gens.
2: Oui. Tout à fait.
1: En ce moment, alors je ne sais pas, vous avez bien sûr des fruits, des légumes, des fromages, dites-nous un petit peu.
0: Alors, on a un peu de tout, effectivement. Voilà. Hein, donc, viande, porc et bœuf, surtout. Des fromages, alors on a des fromages ultra locaux, puisque généralement, c'est vraiment des...
2: très proches.
0: Des producteurs très proches. Qui viennent. On a des fruits, des légumes, on a aussi du vin, on a une très belle cave avec des vins de Bourgogne, des vins de Loire, Sancerre, Pouilly, etc. Le lycée viticole de Cône aussi qui nous offre de vendre ses produits. Puis on a des petits produits du quotidien, on a aussi des petits produits, des terrines, des gâteaux, toutes choses. Voilà,
1: donc il faut venir découvrir. Il faut venir absolument découvrir tous ces produits, tester. Puis en parler autour de nous.
0: C'est ça.
1: Le bouche à oreille,
0: c'est très important. Hein,
1: je crois que c'est très important.
0: Pour les barbecues, on a tout ce qu'il faut, des chips, de très bonnes saucisses, des viandes. Enfin voilà, on peut faire aussi les plateaux charcuterie plateaux apéritifs avec de la charcuterie
1: et fromage,
0: et avec des produits de qualité. Donc voilà, on peut tout faire. Il suffit de nous demander. On peut faire des commandes, on réserve. Enfin, si des gens ont envie, sur ce qu'ils veulent faire, on peut leur réserver.
1: D'accord. Ils vous appellent, ils passent commande et il n'y a pas de souci.
2: Tout à fait.
1: Voilà. Très bien. Eh bien, l'info est donnée. N'hésitez pas à contacter l'épicerie du Petit Léo à Saint-Léger-des-Vignes. Un petit mot pour terminer, messieurs. Je vous laisse le mot de la fin si vous voulez rajouter quelque chose.
0: Vous l'avez un peu dit, on compte sur les gens pour faire vivre. Alors nous, on a aussi diversifié notre activité puisqu'on fournit également des collectivités en produits locaux, et on a ça va plutôt bien parce que les gens sont très satisfaits activités en produits locaux, et on a des ça va plutôt bien parce que les gens sont très satisfaits

0: surtout les jeunes, à bien manger, parce que je pense qu'il y a... Alors, je ne citerai pas de chaîne de restauration.
1: Vous pensez qu'il y a un peu de boulot encore, c'est ça, hein ?
0: Voilà.
1: Il faut travailler.
0: Voilà.
1: Là-dessus, sur l'alimentation.
0: Et bon, ça, c'est un travail de longue haleine, et puis... Il y a un peu aussi l'éducation des parents. Voilà, voilà.
1: Bien sûr, c'est un tout.
0: C'est un tout.
1: Eh bien, merci beaucoup d'avoir répondu à mes questions aujourd'hui. Nous retiendrons donc que depuis 10 ans, le marché du Petit Léo fait vivre des valeurs de proximité, de solidarité et de soutien aux producteurs locaux. Un engagement qui contribue au dynamisme de Saint-Léger-des-Vignes, on l'a dit, et au développement des circuits courts sur le territoire. On souhaite encore une fois, eh bien, un très bon anniversaire au marché du Petit Léo et longue vie surtout. Tout pour la suite. Merci à vous deux.
2: Merci.
0: Merci.
1: Merci. Au revoir.
2: Merci. Au revoir.
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1: Bonjour à tous. Le risque d'incendie reste extrêmement important. La mise en garde du ministre de l'Intérieur, Laurent Nunez, qui concède que la météo rend les conditions un peu moins compliquées. Depuis le début de l'année, 117 000 hectares ont été ravagés par les flammes en France. En Gironde, le feu est toujours stabilisé. Selon les pompiers, ce matin, le taux d'humidité dans l'air était de 80%, rendant la situation beaucoup plus acceptable. Quelques 84 000 habitants vont pouvoir rentrer chez eux. Et l'autoroute A63 va rouvrir dans les deux sens en début d'après-midi. Une réouverture dont se félicite le ministre des Transports en cette période de départ en vacances. Dans ce contexte, 21 départements sont en vigilance orange canicule. C'est un large quart est qui est concerné, du Doubs aux Alpes-Maritimes en passant par le Puy-de-Dôme. Les deux départements corses sont aussi en orange. En revanche, sur l'ouest de l'Hexagone, les températures baissent. Le succès de la troisième édition du leasing social, ce dispositif permettant aux ménages de louer une voiture électrique à tarif préférentiel. Près de 20 000 Français ont déjà déposé leur demande. Au total, 50 000 véhicules électriques à loyer modéré sont proposés. Le dispositif est réservé aux ménages avec un revenu fiscal inférieur à 16 880 euros et qui utilisent leur voiture pour des trajets professionnels. Le bilan s'alourdit au Japon après le séisme de magnitude de 7,1 qui a frappé une île du sud de l'archipel. Au moins 34 personnes tuées. Des centaines de secouristes sont toujours sur place pour tenter de retrouver d'éventuels survivants. Le séisme a provoqué d'importants dégâts entre habitations détruites, ponts endommagés et incendies. Une série de répliques a secoué la région. Et puis les opposants aux Jeux Olympiques d'hiver de 2030 dans les Alpes françaises ne lâchent pas le combat et saisissent la Cour européenne des droits de l'homme. Ils regrettent que les habitants des Alpes n'aient pas pu participer au processus décisionnel, alors même que l'organisation des Jeux est susceptible d'affecter durablement leur cadre de vie. Dans le même temps, une pétition a été déposée lundi à l'Assemblée nationale pour s'opposer à ces JO. Voilà pour l'essence. Excellent après-midi.
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1: Bonjour à tous. En Gironde, plus de 3000 pompiers continuent de lutter contre le feu qui a ravagé 42 000 hectares. Un incendie désormais stabilisé. Quelques 84 000 habitants de 9 communes ont l'autorisation de rentrer chez eux. Et l'autoroute A63 a rouvert dans les deux sens en début d'après-midi. Une réouverture dont se félicite le ministre des Transports en cette période de départ en vacances. Dans ce contexte d'incendie à répétition, ces dernières semaines, 275 interpellations ont été réalisées par les forces de l'ordre. Après des départs de feu, une trentaine d'interpellés ont été mis en examen. Selon le ministre de l'Intérieur, Laurent Nunez, dans 70% des cas, les incendies sont criminels. 21 départements d'un large quart est, toujours en vigilance orange canicule, du Doubs aux Alpes-Maritimes, en passant par le Puy-de-Dôme. Météo France prévoit des orages pour demain qui devraient contribuer à rafraîchir l'atmosphère, mais anticipe une petite perspective de remontée des températures la semaine prochaine. La France a connu plus de 15 dernières années que pendant les 60 années précédentes. Dans les Pyrénées-Atlantiques, un spéléologue est bloqué depuis hier soir à 350 mètres de profondeur après une chute dans une cavité à la Pierre Saint-Martin. Les sauveteurs sont sur place. Situé tout près de la frontière espagnole, ce gouffre est l'une des cavités naturelles les plus profondes au monde. L'État débloque 260 millions d'euros pour des projets d'éoliens flottants dans 5 ports français, notamment ceux de Cherbourg, Brest et Nantes-Saint-Nazaire. Le développement de l'éolien en mer permet d'augmenter la production d'électricité et de réduire la dépendance de la France aux importations d'énergie fossile. Et puis l'équipe de France d'escrime termine de la meilleure des manières les mondiaux de Hong Kong avec une médaille d'or des sabreurs par équipe. Rémi Garrigue, Maxime Pianfetti, Jean-Philippe Patrice et Sébastien Patrice. Victoire en finale face à la Corée du Sud. Il s'agit du premier titre mondial par équipe pour les sabreurs français depuis 20 ans. Au total, les escrimeurs français ont rempli la médaille dans ces mondiaux. Voilà pour l'info, excellente journée.
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0: En vrai, fallait que ça arrive un jour, frérot.
1: Mais toi, t'es une galère, t'es pas avec moi.
2: C'est pas ça, Dadju, mais. Tu dis que t'as tout essayé, t'as pas tout essayé.
1: J'ai tout fait, gros. Tout ce qu'il y avait.
2: Le truc qui manque, c'est sûr.
1: Bien sûr. Eh ben, essaye, toi.
2: Non, je te respecte, frérot. Je ferai jamais ça.
3: C'est quoi l'adresse du Chico sur Paris, là?

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1: Bonjour à tous. En Gironde, plus de 3000 pompiers continuent de lutter contre le feu qui a ravagé 42 000 hectares. Un incendie désormais stabilisé. Quelques 84 000 habitants de 9 communes ont l'autorisation de rentrer chez eux. Et l'autoroute A63 a rouvert dans les deux sens en début d'après-midi. Une réouverture dont se félicite le ministre des Transports en cette période de départ en vacances. Dans ce contexte d'incendie à répétition, ces dernières semaines, 275 interpellations ont été réalisées par les forces de l'ordre. Après des départs de feu, une trentaine d'interpellés ont été mis en examen. Selon le ministre de l'Intérieur, Laure Nunez, dans 70% des cas, les incendies sont criminels. 21 départements d'un large quart est, toujours en vigilance orange canicule, du Doubs aux Alpes-Maritimes, en passant par le Puy-de-Dôme. Météo France prévoit des orages pour demain qui devraient contribuer à rafraîchir l'atmosphère, mais anticipe une petite perspective de remontée des températures la semaine prochaine. La France a connu plus de chaleur ces 15 dernières années que pendant les 60 années précédentes. Dans les Pyrénées-Atlantiques, un spéléologue est bloqué depuis hier soir à 350 mètres de profondeur après une chute dans une cavité à la Pierre Saint-Martin. Les sauveteurs sont sur place. Situé tout près de la frontière espagnole, ce gouffre est l'une des cavités naturelles les plus profondes au monde. L'État débloque 260 millions d'euros pour des projets d'éoliens flottants dans 5 ports français, notamment ceux de Cherbourg, Brest et Nantes-Saint-Nazaire. Le développement de l'éolien en mer permet d'augmenter la production d'électricité et de réduire la dépendance de la France aux importations d'énergie fossile. Et puis l'équipe de France d'escrime termine de la meilleure des manières les mondiaux de Hong Kong avec une médaille d'or des sabreurs par équipe. Rémi Garrigue, Maxime Pianfetti, Jean-Philippe Patrice et Sébastien Patrice. Victoire en finale face à la Corée du Sud. Il s'agit du premier titre mondial par équipe pour les sabreurs français depuis 20 ans. Au total, les escrimeurs français ont remporté 4 médailles d'or. Voilà pour l'info, excellente journée.
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0: La SCOCEFOOT poursuit son recrutement pour la nouvelle saison 2026-2027. Joueurs, même débutants, ainsi que des dirigeants seront les bienvenus. Le but étant, avant tout, de prendre du plaisir. Si vous êtes intéressé, n'hésitez pas à contacter Fred au 06 23 28 88 01 ou bien Anthony au 07 54 43 09. L'OMS La Machine vous invite à la Concentre à la Mine. Exposition de tout type de véhicules anciens de toutes marques le week-end du 1er et 2 août sur le site des Glénons à la Machine. L'entrée est gratuite pour les visiteurs. Rendez-vous le samedi de 9h à 18h sur place. Exposition des véhicules, marché artisanal, bourse d'échange, animation sur site. 21h, concert Les Deux Mains Gauches. Et le dimanche, rendez-vous de 9h à 17h. Exposition des véhicules, animation sur site. Restauration rapide sur place le samedi et dimanche midi, ainsi que buvette. Renseignements au 06 42 47 83 48. La SAMA organise un concours de belote samedi 1er et samedi 8 août au Puy des Minimes à la Machine à partir de 14h30. De nombreux lots à gagner, caissettes de viande, rosettes ou encore filets garnis. Un lot à la première mine, un lot à chaque participant. Inscription 9€ par personne. Merci d'apporter votre jeu de cartes. L'association Arc-en-Ciel vous invite le dimanche 9 août, place Pouillat à Four, de 7h à 19h pour sa brocante vide grenier. 1,50€ le mètre linéaire. Renseignements au 06 26 24 82 41. Buvette, frites, saucisses et merguez sur place.
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1: 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Il est 17h.
2: Bonjour à tous. En Gironde, plus de 3000 pompiers continuent de lutter contre le feu qui a ravagé 42 000 hectares. Un incendie désormais stabilisé. Quelques 84 000 habitants de 9 communes ont l'autorisation de rentrer chez eux. Et l'autoroute A63 a rouvert dans les deux sens en début d'après-midi. Une réouverture dont se félicite le ministre des Transports en cette période de départ en vacances. Dans ce contexte d'incendie à répétition, ces dernières semaines, 275 interpellations ont été réalisées par les forces de l'ordre. Après des départs de feu, une trentaine d'interpellés ont été mis en examen. Selon le ministre de l'Intérieur, Laure Nunez, dans 70% des cas, les incendies sont criminels. 21 départements d'un large quart est, toujours en vigilance orange canicule, du Doubs aux Alpes-Maritimes, en passant par le Puy-de-Dôme. Mais on prévoit des orages pour demain qui devraient contribuer à rafraîchir l'atmosphère, mais anticipe une petite perspective de remontée des températures la semaine prochaine. La France a connu plus de vagues de chaleur ces 15 dernières années que pendant les 60 années précédentes. Dans les Pyrénées-Atlantiques, un spéléologue est bloqué depuis hier soir à 350 mètres de profondeur après une chute dans une cavité à la Pierre-Saint-Martin. Les sauveteurs sont sur place. Situé tout près de la frontière espagnole, ce gouffre est l'une des cavités naturelles les plus profondes au monde. L'État débloque 260 millions d'euros pour des projets d'éolien flottant dans 5 ports français, notamment ceux de Cherbourg, Brest et Nantes-Saint-Nazaire. Le développement de l'éolien en mer permet d'augmenter la production d'électricité et de réduire la dépendance de la France aux importations d'énergie fossile. Et puis l'équipe de France d'escrime termine de la meilleure des manières les mondiaux de Hong Kong avec une médaille d'or des sabreurs par équipe. Rémi Garrigue, Maxime Pianfetti, Jean-Philippe et Saint-Patrice. Victoire en finale face à la Corée du Sud. Il s'agit du premier titre mondial par équipe pour les sabreurs français depuis 20 ans. Au total, les escrimeurs français ont remporté 4 médailles dans ces mondiaux. Voilà pour l'info, excellente journée.
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0: Journée de combat pour les pompiers, que ce soit en Côte d'Or, dans le Var ou en Gironde, ils continuent de lutter contre les flammes. En Côte d'Or, le feu a parcouru 150 hectares, dont 90 sont brûlés. 150 pompiers sont toujours engagés sur le terrain. Dans le Var, à Brignoles, le feu est fixé après avoir parcouru 130 hectares. Quant à la Gironde, 3300 pompiers restent mobilisés sur place. L'incendie est stabilisé. D'après le décompte de la préfecture, 240 habitations ont été détruites par les flammes. Dans ce contexte, le 10-44 et la préfecture de Loire-Atlantique demandent aux entreprises du département de permettre aux pompiers volontaires d'intervenir sur leur temps de travail. Les conditions météo provoquent des demandes d'intervention plus élevées et certains soldats du feu sont aussi envoyés en renfort en Gironde. Mais cette solution n'est pas du tout adaptée au manque d'effectifs chroniques, selon le président du syndicat des sapeurs-pompiers volontaires, Bruno Ménard.
1: Les moyens que l'on a aujourd'hui ne sont plus assez suffisants pour faire face aux incendies et autres. Et ce qui m'interpelle, c'est que d'un côté, on a des ressources humaines de Loire-Atlantique du 10-44 qui mettent à pied à titre conservatoire et qui utilisent des moyens de sanction contre des sapeurs-pompiers volontaires. Et de l'autre côté, on vient pleurer auprès des entreprises pour pouvoir libérer d'autres sapeurs-pompiers volontaires. Donc je pense qu'avant de faire appel au secteur privé, il faudrait d'abord que le 10-44 fasse le ménage chez lui.
0: Alors que les incendies se multiplient ces dernières semaines, 275 interpellations ont été réalisées par les forces de l'ordre après des départs de feu. Une trentaine d'interpellés ont été mis en examen. Selon le ministre de l'Intérieur, Laurent Nunez, dans 70% des cas, les incendies sont criminels. Et puis, la natalité est toujours en baisse en France au premier semestre. Un peu moins de 314 000 bébés sont nés lors de cette période. C'est 1% de moins que l'an passé, selon l'INSEE. Parmi les facteurs qui pourraient expliquer cette baisse des naissances, les difficultés à trouver un emploi stable et les craintes économiques et au réchauffement climatique. Voilà pour l'essentiel de l'info. Excellente soirée.
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1: Bonjour à tous, encore une journée de combat pour les pompiers, que ce soit en Côte d'Or, dans le Var ou en Gironde, ils continuent de lutter contre les flammes. En Côte d'Or, le feu a parcouru 150 hectares, dont 90 sont brûlés, 150 pompiers sont toujours engagés sur le terrain. Dans le Var, à Brignoles, le feu est fixé après avoir parcouru 130 hectares. Quant à la Gironde, 3300 pompiers restent mobilisés sur place, l'incendie est stabilisé. D'après le décompte de la préfecture, 240 habitations ont été détruites par les flammes. Dans ce contexte, le SDIS 44 et la préfecture de Loire-Atlantique demandent aux entreprises du département de permettre aux pompiers volontaires d'intervenir sur leur temps de travail. Les conditions

0: Conditions météo provoquent des demandes d'intervention plus élevées et certains soldats du feu sont aussi envoyés en renfort en Gironde. Mais cette solution n'est pas du tout adaptée au manque d'effectifs chroniques, selon le président du syndicat des sapeurs-pompiers volontaires, Bruno Ménard.
1: Les moyens que l'on a aujourd'hui ne sont plus assez suffisants pour faire face aux incendies et autres. Et ce qui m'interpelle, c'est que d'un côté, on a des ressources humaines de Loire-Atlantique du 10-44 qui mettent à pied à titre conservatoire et qui utilisent des moyens de sanction contre des sapeurs-pompiers volontaires. Et de l'autre côté, on vient pleurer auprès des entreprises pour pouvoir libérer d'autres sapeurs-pompiers volontaires. Donc je pense qu'avant de faire appel au secteur privé, il faudrait d'abord que le 10-44 fasse le ménage chez lui.
0: Alors que les incendies se multiplient ces dernières semaines, 275 interpellations ont été réalisées par les forces de l'ordre après des départs de feu. Une trentaine d'interpellés ont été mis en examen. Selon le ministre de l'Intérieur, Laurent Nunez, dans 70% des cas, les incendies sont criminels. Et puis, la natalité est toujours en baisse en France au premier semestre. Un peu moins de 314 000 bébés sont nés lors de cette période. C'est 1% de moins que l'an passé, selon l'INSEE. Parmi les facteurs qui pourraient expliquer cette baisse des naissances, les difficultés à trouver un emploi stable et les craintes liées à la conjoncture économique et au réchauffement climatique. Voilà pour l'essentiel de l'info. Excellente soirée.

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1: La SCOS et Foot poursuit son recrutement pour la nouvelle saison 2026-2027. Joueurs, même débutants, ainsi que des dirigeants seront les bienvenus. Le but étant, avant tout, de prendre du plaisir. Si vous êtes intéressé, n'hésitez pas à contacter Fred au 06 23 28 88 01 ou bien Anthony au 07 82 54 43 09. L'OMS La Machine vous invite à la Concentre à la Mine. Exposition de tout type de véhicules anciens de toutes marques le week-end du 1er et 2 août sur le site des Glénons à La Machine. L'entrée est gratuite. Rendez-vous le samedi de 9h à 18h sur place. Exposition des véhicules, marché artisanal, bourse d'échange, animation sur site. 21h, concert Les Deux Mains Gauches. Et le dimanche, rendez-vous de 9h à 17h, exposition des véhicules, animation sur site. Restauration rapide sur place le samedi et dimanche midi, ainsi que buvette. Renseignements au 06 42 47 83 48. La SAMA organise un concours de belote samedi 1er et samedi 8 août au Puy des Minimes à La Machine à partir de 14h30. De nombreux lots à gagner, caissettes de viande, rosettes ou encore filets garnis. Un lot à la première équipe féminine, un lot à chaque participant. Inscription 9€ par personne. Merci d'apporter votre jeu de cartes. L'association Arc-en-Ciel vous invite le dimanche 9 août, place Pouillat à Fours, de 7h à 19h pour sa brocante vide-grenier. 1,50€ le manière. Renseignements au 06 26 24 82 41. Buvette, frites, saucisses et merguez sur place.
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1: C'est parti, voici les prévisions de Météo France attendues pour demain, avec demain matin eh bien quelques passages nuageux parfois denses, mais également du soleil à prévoir. Demain après-midi, le ciel sera plutôt nuageux, mais on attend de très belles éclaircies. Les températures 22 degrés attendues demain matin pour 2-6 et une moyenne encore de 39 degrés demain après-midi. Merci à tous de votre écoute, à bientôt sur SNR.
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Bonsoir à toutes et tous. Les mondiaux d'escrime, le meilleur de football et puis du rugby à la une. Le sabre par équipe sauve l'équipe de France aux mondiaux d'escrime. Les Bleus ont décroché leur seul et unique titre de cette édition grâce à leur succès cet après-midi en finale contre la Corée du Sud. Les frères Sébastien et Jean-Philippe Patrice, accompagnés de Rémi Garrigue et Maxime Pianfetti, permettent aux Bleus de repartir avec une quatrième médaille. Un mot de football, on continue de suivre le mercato. Le RC Lens va réaliser la plus grosse vente de son histoire, celle du milieu de terrain malien Mamadou Sangaré à Brentford pour 48 millions d'euros. En première ligue toujours, Maxence Lacroix a lui officiellement signé à Chelsea. Le défenseur central français quitte Crystal Palace pour 60 millions. Autre annonce, cette fois en Ligue 1, la signature de l'international espoir Mathis Sablin. Il quitte Nantes pour Monaco. Le joueur de 23 ans aurait coûté 25 millions d'euros au club de la Principauté. L'équipe de rugby des Samoa pourrait être suspendue, voire manquer la Coupe du Monde 2027. En cause, un conflit entre la Fédération Samoane de Rugby et le gouvernement de ce pays du Pacifique qui lui a retiré son soutien. Il aurait, selon les médias locaux, entraîné un ultimatum de World Rugby qui a donné 24 heures au pays pour changer de décision au risque de se voir infliger une suspension de 4 ans. Le gouvernement local envisagerait, lui, de créer une fédération concurrente. En tennis, Arthur Géa se qualifie pour son deuxième quart de finale en tournoi ATP 250. Après Montpellier en début de saison, il a passé les 8e du côté de Los Bacos au Mexique en dominant l'américain Zeng 2-7-1. Il affrontera l'argentin Francisco Cerundolo demain pour une place en demi. Il n'y a pas que le Tour de France sur la planète vélo, la saison se poursuit. Victoire du Français Axel Mario sur la dernière étape du Tour de l'Ain. L'Espagnol Markel Bellocchi remporte le classement général. Et puis les opposants aux Jeux Olympiques d'hiver de 2030 dans les Alpes françaises ne lâchent pas le combat. Certains saisissent la Cour européenne des droits de l'homme. Ils regrettent que les habitants n'aient pas pu participer au processus décisionnel alors même que l'organisation est susceptible d'affecter durablement leur cadre de vie. Bonne soirée à notre

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1: 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Bonjour à tous, merci d'être dans le mag SNR sur les ondes de Sud Nivernais Radio. Aujourd'hui, nous allons parler de l'association, l'épicerie associative d'ailleurs, le marché du Petit Léo à Saint-Léger-les-Vignes qui fête eh bien, cette année un anniversaire et pas n'importe lequel. Ils vont célébrer donc les 10 ans d'existence de cette épicerie associative. 10 années au service de la consommation locale, des circuits courts, du dynamisme de la commune. Depuis sa création, l'association s'attache à proposer des produits de proximité tout en soutenant les producteurs du territoire et en créant donc du lien entre les habitants. Et pour eh bien, évoquer cet anniversaire et les valeurs de l'épicerie associative qui maintenant dure donc depuis une décennie, je reçois aujourd'hui dans les studios Monsieur Thévenet qui est président de l'association. Bonjour Monsieur Thévenet.
2: Bonjour.
1: Et également à vos côtés Monsieur Delorme qui est secrétaire. Bonjour Monsieur Delorme.
3: Bonjour.
1: Merci d'être avec nous aujourd'hui pour parler de cette association. Alors cette année, je l'ai dit, le marché du Petit Léo fête ses 10 ans. Quel regard portez-vous sur ce chemin parcouru depuis la création de l'épicerie associative?
2: Eh bien, écoutez, c'est un chemin très positif, puisque nous sommes partis de rien avec des gens qui n'avaient jamais mis ni les mains, ni les pieds, ni la tête dans l'objet commercial. Et donc, nous avons créé de toutes pièces cette épicerie associative. Et puis, ben, elle a vécu 10 ans, c'est-à-dire que c'était quand même un travail qui a été bien mené et qui est nécessaire et bénéfique sur le territoire.
1: Voilà, donc un bilan positif déjà pour ces 10 ans, c'est une bonne chose. Monsieur Thévenet, vous êtes président depuis peu, je crois.
2: Hein. Oui, depuis le mois d'avril.
1: Vous avez pris donc le relais. Monsieur Blanc, vous avez été président vous-même?
3: J'ai été président moi-même, un petit peu, pas par dépit je dirais, mais pour rendre service. Parce que les bénévoles ne se précipitent pas, comme dans toute association.
1: Et, oui.
3: Et donc, je m'étais dévoué pour prendre le poste que j'ai laissé volontiers
1: à Monsieur Thévenet.
3: À Monsieur Thévenet.
1: Voilà. Alors, à l'origine, quelles étaient les motivations du projet il y a 10 ans?
2: Alors, il y a 10 ans, à Saint-Léger-des-Vignes, nous avions une petite épicerie. Nous avions une boucherie-charcuterie et les deux ont fermé quasi en même temps. Donc, c'est un coup dur pour la commune, hein, bien sûr, pour les habitants, pour le commerce local, pour la vitalité de la commune. Et donc, à l'époque, j'étais maire de Saint-Léger-des-Vignes et j'ai discuté avec Guy Leblanc, qui était mon prédécesseur à la mairie, et nous avions chacun de notre côté cherché comment on pouvait recréer du commerce. Et nous étions arrivés aux mêmes conclusions que seul un modèle associatif pouvait être pérenne et pouvait fonctionner. Voilà. Donc on est parti de là. On a essayé de mobiliser autour de nous des gens qui voulaient s'inscrire dans le projet. Et par chance, nous avons eu quelques fous furieux qui se sont lancés avec nous. Et voilà, on est parti, on a tout construit, on a eu des appuis bien sûr parce qu'il en fallait. Et je voudrais notamment remercier la communauté de communes du Sud Nivernais qui nous a soutenus dès le départ et qui nous soutient encore. Nous avons eu aussi le Crédit Agricole, le département, la municipalité bien sûr de Saint-Léger-des-Vignes et puis d'autres personnes. Alors je voudrais pas faire une liste exhaustive et en oublier, mais voilà, c'est parti comme ça. Et on a cherché des producteurs et puis on a trouvé ont partagé nos valeurs, qui ont partagé notre envie de faire vivre, et ça a démarré, et alors, ça a continué.
1: Effectivement, alors les valeurs au départ, c'était quoi? C'était de proposer donc des produits locaux, des circuits courts, c'était ça le but?
2: Oui, alors les valeurs, comme je l'ai dit précédemment, une des premières valeurs, c'était de garder un dynamisme économique et vital pour la commune. Et puis proposer des produits, je dirais lambda, ne présentait pas d'intérêt parce que pour nous il fallait que l'économie locale vive, il fallait aussi s'occuper un petit peu de la qualité de ce qu'on mangeait, il fallait s'occuper aussi d'offrir ce service à toutes les personnes, et c'est pour ça que nous avons mis en place la livraison gratuite à domicile. Voilà, donc toutes ces valeurs qu'on a essayé de diffuser, donc des valeurs de santé, de qualité, d'environnement aussi, de limiter les

0: déplacement en proposant des cours. Voilà, on essayait de mettre des valeurs environnementales, des valeurs humaines, des valeurs de santé publique. On essayait de mettre ça bout à bout.
1: Effectivement, je crois également que vous proposez de nombreux produits bio hein, dans l'épicerie.
0: Oh, pas forcément bio, mais des produits au moins de qualité. Hein, voilà, parce que le bio, c'est très compliqué. Les quantités, des fois, sont un petit peu
1: limitées,
0: un petit peu minimes et pas faciles d'en avoir régulièrement. Mm-hmm. Mais au moins des produits de qualité dont nous certifions la provenance. Certains produits sont, notamment en viande, on a le label haute valeur environnementale. Voilà. Mm-hmm. Donc on est très vigilant. Et les producteurs, on les connaît puisqu'on les rencontre, on va chez eux, on les voit. Et c'est important. On a du dialogue aussi avec les producteurs.
1: Des valeurs qui n'ont pas changé hein, depuis 10 ans. Vous continuez sur la même lignée. Justement, vous parliez des producteurs donc, que vous connaissez. Comment ça s'est passé ? Vous avez donc, entre guillemets, démarché. Maintenant, est-ce qu'il y a des producteurs qui viennent directement à vous ? Comment ça se passe ?
0: Ben voilà, vous avez bien résumé. Hein, c'est-à-dire qu'au début, ben, on a créé. Donc, il fallait aller voir les producteurs. Il fallait les convaincre que notre fonctionnement pouvait durer, pouvait vivre. Et puis, petit à petit, donc, notre épicerie s'est remplie. On a multiplié les producteurs. Et maintenant, bah, effectivement, souvent, ce sont les producteurs qui nous contactent et non plus nous qui allons les voir. On a environ une 60aine de producteurs actuellement dans le magasin.
1: D'accord. Et alors, au niveau des producteurs, c'est dans un rayon d'à peu près, hein, je dis bien à peu près combien de kilomètres ?
0: Alors c'est variable, on a du très proche, hein, ce que j'appelle très proche c'est une 30aine de kilomètres, c'est-à-dire dans le département, Nord-Allier, Saône-et-Loire et tous ces environs, donc là vraiment du très proche. On a du plus loin, donc on va directement chez les producteurs à chez le vin, voilà. Mais enfin c'est, disons, au moins dans une grande région... Et 100, 150 kilomètres, voilà, on essaie de respecter ça, quoi. Et
1: effectivement, acheter local, soutenir l'économie du territoire, on voit bien que c'est important pour vous. L'épicerie également, il me semble qu'elle permet également du lien social, on est d'accord ?
0: Bah, c'était aussi une des valeurs qu'on voulait, hein, les relations humaines, donc les relations avec les producteurs, mais aussi les relations avec les gens, soit les gens qui viennent à l'épicerie, et ils viennent pas simplement dans des rayons prendre des produits, les mettre dans un caddie. Ils ont des conseils où ils parlent de leur petit quotidien ou les livraisons qu'on effectue à domicile. Souvent des personnes isolées qui ont très peu de contacts. Et ben c'est aussi des petits moments qu'on partage avec eux, qui les sortent de leur isolement. Et ils aiment bien qu'on vienne régulièrement. Alors des fois ils font des toutes petites commandes. Alors c'est un peu compliqué pour. Mais bon, ça peut se comprendre parce qu'ils ont besoin de ces relations. Et puis par rapport à ces relations humaines, on va rappeler que pendant le Covid, par exemple, nous étions pratiquement les seuls à pouvoir aller chez les gens et leur donner...
1: À effectuer les livraisons.
0: Voilà, et effectuer des livraisons. Et nous avons eu beaucoup, beaucoup de livraisons pendant la période du confinement. Alors, quelques-uns nous ont oubliés depuis, mais on ne regrette vraiment pas ce qu'on a fait. Et il y a même des producteurs pour qui on a été les seuls clients pendant l'époque du confinement. Et j'ai souvenir d'une personne qui nous a dit... Alors, on n'était pas son plus gros client, si vous voulez, mais il a dit, vous êtes les seuls que j'ai vus depuis 3 semaines. Et il était vraiment... Voilà,
1: il était
0: presque
1: content.
0: Ému de... De cette démarche, voilà. Donc, les relations humaines sont bien sûr au cœur de notre épicerie.
1: Effectivement, ça joue un rôle très important au sein de la commune. Et alors, au niveau justement des principaux défis auxquels l'association fait face, quels sont un peu les problèmes que vous rencontrez ?
0: Alors, les problèmes du quotidien. Donc, nous avons l'épicerie avec le magasin où nous avons 2 salariés qui ouvrent sur de grandes amplitudes du mardi au dimanche. Et de 9h à 12h30 et de 15h à 19h. Et les livraisons à domicile et puis quelques réapprovisionnements, ce sont des bénévoles
1: qui s'en chargent.
0: Voilà. Donc il faut des bénévoles disponibles parce que c'est bien sûr en journée. C'est quelquefois au déboté, hein, il faut réagir assez vite. Donc voilà, il faut qu'on ait des gens très très disponibles, très investis pour œuvrer. Donc il faut trouver des bénévoles qui sont en mesure d'effectuer ces tâches. Donc ça, c'est pour ce qui relève du quotidien. Et puis, dans les autres difficultés, ben, je crois que la conjoncture économique et géopolitique actuelle fait que c'est difficile pour tout le monde, pour les commerces, les entreprises, et donc

0: sommes sujets aussi à ces difficultés, donc il faut les pallier, il faut qu'on essaie de compenser un petit peu les manques qu'on peut avoir par d'autres actions à trouver, d'autres choses à mettre en place pour pouvoir pérenniser cette épicerie.
1: Vous voulez rajouter quelque chose, monsieur Delorme ?
2: Je dirais que on est là aussi, le petit Léo est là pour essayer d'apporter une autre alternative au supermarché. Parce que, on s'en aperçoit aussi, y a beaucoup de gens, les gens vont vers le supermarché pour faire leurs courses. Il faut que le petit Léo apporte autre chose.
1: Autre chose, bien sûr, de différent.
2: D'autres produits, d'autres sains. Or, je ne dis pas que ça n'est pas sain au niveau des supermarchés. Mais
1: on l'a bien compris. Oui, oui. Mais c'est vrai que vous avez bien mis l'accent sur les circuits courts, les produits de qualité, les produits locaux. C'est important. Vous soutenez vraiment l'économie locale. Voilà. Et c'est vraiment là votre point fort. Et c'est là, la différence aussi avec, les gros supermarchés.
2: Oui.
1: Si on veut rejoindre l'association, si on a envie de s'investir, est-ce qu'on vient directement à l'épicerie ? Comment ça se passe ?
0: Oui, bien sûr, à l'épicerie, nos salariés sont en capacité de prendre toutes les demandes, de donner tous les renseignements qui sont nécessaires. Voilà, donc pas hésiter. Et puis nous, on peut les rencontrer. Je parle de nous, les bénévoles et les membres du bureau. Mmh, voilà. Il n'y a pas de problème. Mais ils peuvent déjà passer par l'épicerie qui transmettra leurs coordonnées. Il n'y a pas de problème.
1: Alors, bien sûr, l'épicerie, 50 route nationale à Saint-Léger-des-Vignes. Vous l'avez dit, en plus, il y a une grande amplitude horaire et ouvert surtout le dimanche. C'est important parce que le dimanche, il n'y a pas grand-chose d'ouvert.
0: Le dimanche après-midi, tant mieux pour nous.
2: Tant mieux pour nous.
0: On évite la concurrence. Et puis, on est également agence postale communale. Donc, c'est important.
1: C'est important de le rappeler aussi.
0: C'est aussi un autre service qu'on offre à la population.
1: Bien sûr. Est-ce que vous avez, par exemple, je suppose peut-être plus le dimanche, j'en sais rien, mais il y a quand même le canal qui est juste en face, juste en bas. Est-ce que les bateaux vous font marcher un petit peu ?
0: Alors, c'est compliqué avec les bateaux parce que le premier petit port d'approche qu'on a, c'est le port Saint-Thibault qui est vers le rond-point de la gare.
1: Ouais, qui est un petit peu plus loin.
0: Voilà, et les gens qui sont en bateau ne reviennent pas forcément à pied.
1: Jusqu'à chez vous.
0: Chez nous. Et on a aussi les vélos, puisque les vélos, c'est quand même un moyen touristique très important sur le secteur. Mais c'est pareil, les vélos ne vont pas forcément jusqu'à nous, parce que pour l'instant, c'est un peu un cul-de-sac, alors qu'on a le barrage de site Confluence au bout.
1: Mais bien sûr,
0: ça n'attire pas. Donc, il y a un travail à faire au niveau touristique par nos élus, et qui doivent essayer de trouver des solutions à ce problème. Et ça nous amènerait,
2: un peu plus de monde.
1: Donc, on l'a dit, vous fêtez cette année les 10 ans de cette épicerie associative, le marché du Petit Léo à Saint-Léger-des-Vignes. Qu'est-ce qu'on peut vous souhaiter pour les 10, 20, 30, 5, 40, 50 années à venir ?
0: De continuer, d'offrir toujours nos services, de changer aussi. On compte beaucoup sur les gens pour nous dire quels produits ils ont besoin, ce qu'ils souhaiteraient, parce que peut-être qu'on n'a pas encore tous les produits qui pourraient convenir. Essayer d'attirer des jeunes, parce que je pense que c'est aussi leur avenir. Une bonne alimentation fait aussi partie de leur avenir. Et la protection de l'environnement, c'est aussi leur avenir. Donc, il y a des jeunes. Et les jeunes, quels produits ils utilisent, quels produits ils ont besoin, on ne sait pas.
1: Pour essayer d'avoir de nouveaux produits, essayer de répondre à la demande des gens.
2: Oui. Tout à fait.
1: En ce moment, vous avez bien sûr des fruits, des légumes, des fromages, dites-nous un petit peu.
0: Alors, on a un peu de tout, effectivement. Voilà. Donc, viande, porc et bœuf, surtout. Des fromages, alors on a des fromages ultra locaux, puisque généralement, c'est vraiment
2: très proches.
0: Des producteurs très proches. Qui viennent. On a des fruits, des légumes, on a aussi du vin, on a une très belle cave des vins de Bourgogne, des vins de Loire, Sancerre, Pouilly, etc. Le lycée viticole de Cône aussi qui nous offre de vendre ses produits. Puis on a des petits produits du quotidien, on a aussi des pérines, des gâteaux, toutes choses.
1: Donc faut venir découvrir.

0: Voilà, faut venir absolument découvrir tous ces produits, tester, hein, et puis en parler autour de nous.
1: C'est
0: le bouche à oreille.
2: Le bouche à oreille, c'est très important.
0: Hein, je crois que c'est très important.
2: Pour les barbecues, on a tout ce qu'il faut, des chips, de très bonnes saucisses, des viandes. Enfin voilà, on peut faire aussi les plateaux charcuterie et plateaux apéritifs avec de la charcuterie
0: fromage,
2: et avec des produits de qualité. Donc voilà, on peut tout faire. Il suffit de nous demander. On peut faire des commandes, on réserve. Enfin, il y a voilà, si des gens ont une anticipation sur ce qu'ils veulent faire, on peut leur réserver.
0: D'accord. Ils vous appellent, ils passent commande et il n'y a pas de souci.
1: Tout à fait.
0: Voilà. Très bien. Eh bien, l'info est donnée. N'hésitez pas à contacter l'épicerie du Petit Léo à Saint-Léger-des-Vignes. Un petit mot pour terminer, messieurs. Je vous laisse le mot de la fin. Si vous voulez rajouter quelque chose.
2: Ben, vous l'avez un peu dit, hein, on compte sur les gens pour faire vivre. On a aussi diversifié notre activité puisqu'on fournit également des collectivités en produits locaux. Et on a ça fonctionne plutôt bien parce que les gens sont très satisfaits du rapport qualité-prix de ce qu'on propose. Donc voilà, des idées, n'hésitez pas et on souhaite revoir beaucoup de personnes dans 10 ans pour les 20 ans. Mais bon, l'avenir nous dira si ça fonctionnera encore.
0: Monsieur Delorme, un petit mot pour terminer.
3: Il faut que le Petit Léo vive encore longtemps, j'espère, et qu'on éduque un peu les gens, et surtout les jeunes, à bien manger, parce que je pense qu'il y a... Alors, je ne citerai pas de chaîne de restauration.
0: Vous pensez qu'il y a un peu de boulot encore, c'est ça, hein? Il faut travailler là-dessus, sur la
3: vie. Ça, c'est un travail de longue haleine. Et puis, il y a un peu aussi l'éducation des parents. Enfin, voilà.
0: Bien sûr, c'est un tout.
3: C'est un tout.
0: Eh bien, merci beaucoup d'avoir répondu à mes questions aujourd'hui. Nous retiendrons donc que depuis 10 ans, le marché du Petit Léo fait vivre des valeurs de proximité, de solidarité et de soutien aux producteurs locaux. Un engagement qui contribue au dynamisme de Saint-Léger-des-Vignes, on l'a dit, et au développement des circuits courts sur le territoire. On souhaite encore une fois, eh bien, un très bon anniversaire au marché du Petit Léo et longue vie surtout pour la suite. Merci à vous deux.
2: Merci.
0: Au revoir.
2: Merci, au revoir.
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1: Bonsoir à tous. Encore une journée de combat pour les pompiers. Que ce soit en Côte d'Or, dans le Var ou en Gironde, ils continuent de lutter contre les flammes. En Côte d'Or, le feu a parcouru 150 hectares, dont 90 sont brûlés. 150 pompiers sont toujours engagés sur le terrain. Dans le Var, à Brignoles, le feu est fixé après avoir parcouru 130 hectares. Quant à la Gironde, 3300 pompiers restent mobilisés sur place. L'incendie est stabilisé. D'après le décompte de la préfecture, 240 habitations ont été détruites par les flammes. Dans ce contexte, le SDIS 44 et la préfecture de Loire-Atlantique demandent aux entreprises du département de permettre aux pompiers volontaires d'intervenir sur leur temps de travail. Les conditions météo provoquent des demandes d'intervention plus élevées et certains sont aussi envoyés en renfort en Gironde. Mais cette solution n'est pas du tout adaptée au manque d'effectifs chroniques, selon le président du syndicat des sapeurs-pompiers volontaires, Bruno Ménard.
2: Les moyens que l'on a aujourd'hui ne sont plus assez.

0: suffisant pour faire face aux incendies et autres. Ce qui m'interpelle, c'est que d'un côté, on a des ressources humaines de Loire-Atlantique du SDIS 44 qui mettent à pied à titre conservatoire et qui utilisent des moyens de sanction contre des sapeurs-pompiers volontaires. Et de l'autre côté, on vient pleurer auprès des entreprises pour pouvoir libérer d'autres sapeurs-pompiers volontaires. Donc je pense qu'avant de faire appel au secteur privé, il faudrait d'abord que le SDIS 44 fasse le ménage chez lui.
1: Alors que les incendies se multiplient ces dernières semaines, 275 interpellations ont été réalisées par les forces de l'ordre après des départs de feu. Une trentaine d'interpellés ont été mis en examen. Selon le ministre de l'Intérieur, Laurent Nunez, dans 70% des cas, les incendies sont criminels. Et puis, la natalité est toujours en baisse en France au premier semestre. 14 000 bébés sont nés lors de cette période. C'est 1% de moins que l'an passé, selon l'INSEE. Parmi les facteurs qui pourraient expliquer cette baisse des naissances, les difficultés à trouver un emploi stable et les craintes liées à la conjoncture économique et au réchauffement climatique. Voilà pour l'essentiel de l'info. Excellente soirée.
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0: Bonjour, quoi de beau à la télé pour cette soirée du 30 juillet sur TF1. Love Thunder, film avec Chris Hemsworth, alors que Thor est en pleine introspection. Sa retraite est interrompue par un tueur galactique connu sous le nom de Gore, qui s'est donné pour mission d'exterminer tous les dieux. Sur France 4, Carmen, film réalisé par Benjamin Millepied. Sur TFX, L'Emmerdeur, film avec Richard Berry et Patrick Timsit. Sur France 3, Tom et Lola, série avec Dunia Cossens. Sur M6, Cauchemar en cuisine, magazine. Cette fois, Philippe Etchebest se rend à Saint-Gervais, dans le Gard, où un couple de réunionnais n'arrive pas à faire tourner le restaurant repris 4 ans auparavant. Sur W9, il y a que la vérité qui compte, divertissement présenté par Laurent Fontaine et Pascal Bataille. Et puis sur France 5, des trains pas comme les autres, magazine sur le thème Kazakhstan au cœur de l'hiver. Le Kazakhstan l'hiver, c'est de grandes immensités blanches et des températures qui peuvent descendre jusqu'à moins 40 degrés. Très belle soirée télé à tous.
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1: Ce combat des pompiers de Gironde contre les flammes, alors que l'incendie est stabilisé, deux reprises de feu sont en cours près de la commune de Lenton. Sur place, des avions Dash font des allers-retours et effectuent des largages au-dessus de la zone. Quelques 144 000 habitants de 12 communes près de Bordeaux ont eu l'autorisation de rentrer chez eux. Des incendies qui s'étendent très vite en raison des conditions climatiques, mais dont l'origine est 9 fois sur 10 humaine, rappelle Laurent Nunez, invité de BFM TV. 275 interpellations d'incendiaires ont été effectuées sur tout le territoire depuis le début de la saison des incendies en juin dernier. Le ministre de l'Intérieur se veut ferme et intraitable.
2: On a 31 personnes qui sont en détention, soit qu'elles aient été condamnées pour avoir procédé à des mises à feu, soit qu'elles sont en détention provisoire dans l'attente de leur jugement, ce qui est énorme. Je veux passer aussi un message de fermeté. On sera intraitable avec ceux qui procèdent à ces mises à feu. Il y a un certain nombre, sur les 275, on a un peu plus de 160 majeurs de mémoire, donc un peu moins de 110 mineurs. Mais à peu près tous les profils. Vous avez des personnes qui le font bêtement, en allumant un barbecue en pleine forêt, en jetant des mégots. En tout cas, la conséquence de l'action, elle est gravissime, et donc il y aura toujours une réponse extrêmement ferme.
1: Les autorités ont d'importants soupçons quant au caractère volontaire du feu de Brignoles dans le Var. Un incendie désormais fixé. Le patron de la messagerie cryptée Telegram, Pavel Durov, a été classé comme terroriste par les autorités russes. Il serait désormais inscrit sur une liste recensant les personnes désignées comme telles pour avoir refusé les demandes russes d'intégrer la surveillance de masse et la censure sur Telegram. C'est en tout cas ce qu'il a déclaré sur sa messagerie. Et puis, tsunami dans le monde du football. L'UEFA, instance chargée du football européen, menace à l'unanimité de boycotter les prochaines Coupe du Monde pour

0: protester contre le projet de la FIFA. Son directeur Gianni Infantino souhaite créer une société commerciale ouverte à des investisseurs privés. Voilà pour l'info.
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1: Bonsoir à tous. Le combat des pompiers de Gironde contre les flammes, alors que l'incendie est stabilisé, deux reprises de feu sont en cours près de la commune de Lenton. Sur place, des avions Dash font des allers-retours et effectuent des largages au-dessus de la zone. Quelques 144 000 habitants de 12 communes près de Bordeaux ont eu l'autorisation de rentrer chez eux. Des incendies qui s'étendent très vite en raison des conditions climatiques, mais dont l'origine est 9 fois sur 10 humaine, rappelle Laurent Nunez, invité de BFM TV. 275 interpellations d'incendiaires ont été effectuées sur tout le territoire depuis le début de la saison des incendies en juin dernier. Le ministre de l'Intérieur se veut ferme et intraitable.
2: On a 31 personnes qui sont en détention, soit qu'elles aient été condamnées pour avoir procédé à des mises à feu, soit qu'elles sont en détention provisoire dans l'attente de leur jugement, ce qui est énorme. Donc, je veux passer aussi un message de fermeté. On sera intraitable avec ceux qui procèdent à ces mises à feu. Il y a un certain nombre sur les 275, on a un peu plus de 160 majeurs de mémoire, donc un peu moins de 110 majeurs. Vous avez à peu près tous les profils, hein. Vous avez des personnes qui le font bêtement en allumant un barbecue en pleine forêt, en jetant des mégots. En tout cas, la conséquence de l'action, elle est gravissime et donc il y aura toujours une réponse extrêmement ferme.
1: Les autorités ont d'importants soupçons quant au caractère volontaire du feu de Brignoles dans le Var. Un incendie désormais fixé. Le patron de la messagerie cryptée Telegram, Pavel Durov, a été classé comme terroriste par les autorités russes. Il serait désormais inscrit sur une liste recensant les personnes désignées comme telles pour avoir refusé les demandes russes d'intégrer la surveillance de masse et la censure sur Telegram. C'est en tout cas ce qu'il a déclaré sur sa messagerie. Et puis, tsunami dans le monde du football. L'UEFA, instance chargée du football européen, menace à l'unanimité de boycotter les prochaines Coupes du Monde pour protester contre le projet de la FIFA. Son directeur Gianni Infantino souhaite créer une société commerciale ouverte à des investisseurs privés. Voilà pour l'info. Bonne soirée.
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